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2: El Cabrero por Fandango, a la guitarra Paco del Gastor, en la Torre del Cante de Alaurín, 1992.

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1: Miguel Poveda y Arcángel hacen a la limón esta soleá a polá con la guitarra de Miguel Ángel Cortés en el homenaje a Rancapino en Sevilla 2013.

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2: Pepe de la Matrona hace la soleá de Paquirri con la guitarra de Félix de Utrera.

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2: Soleá del Cherokee, Antonio el Negro, la guitarra de Parrilla de Jerez.

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1: Fernanda de Utrera canta Soleá de Utrera. En la guitarra está Juan Maya, antología del cante gitano de nuestra tierra.